0: Tu rentres du village là?
1: Ouais.
0: Mais ça fait longtemps, hein, j'ai pas vu.
1: C'est l'histoire du contrat qui m'a fait Dieu au village. Oui, j'étais au courant de l'affaire.
2: Le contrat de Kinaru.
1: Ouais.
0: Moi, le contrat, ça m'intéresse. C'est quoi le contrat?
1: Il semble que c'est Madame Massa Kokari qui est venue voir dîner les Kinaru.
2: Voilà.